0: Attendez-vous aux yeux, mon amour.
1: Très, très content de vous accompagner en ce mercredi soir. C'est Jason, je suis là jusqu'à minuit. Merci beaucoup de nous écouter, notamment en direct sur notre site web hitcountry957.com. Je veux prendre quelques secondes pour saluer toute l'équipe de Thermique à Victoriaville et à Plessisville.

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très, très content de vous accompagner en ce mercredi soir. C'est Jason, je suis là jusqu'à minuit. Merci beaucoup de nous écouter, notamment en direct sur notre site web hitcountry957.com. 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J'avais...

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8: On donne le coup d'envoi à votre jeudi à matin en ce 11 juin 2026. Alors, t'es de bonne humeur, t'es en pleine forme. Il est 6 heures précises. Danny Côté qui reprend sa place au micro de Hit Country 95.7. Et ça pour les 6 prochaines heures. Alors, salutations, vous autres, êtes présentement déjà en mode travail. Vous êtes présentement sur la route. La prudence est de mise avec la pluie qui tombe abondamment. Encore, vous êtes relax à la maison autour de la table à prendre le bon déjeuner. Et pour certaines personnes, aujourd'hui, vous êtes davantage plus riche. Jour de paye pour d'autres, dernière de la semaine et pour d'autres. Eh bien, on se soir de 5 à 7. Salutations, demande spéciale, vœux d'anniversaire ou encore commentaires sur la programmation musicale. Comment faire pour que je sache le tout? Aucune gêne à y avoir. On prend tous les commentaires. Texto à 873-300-95-70 ou encore via téléphone 819-362-3737. Notre jeudi va se passer avec un ciel généralement nuageux avec 27 humidex 36. Toujours la présence de nuages pour ce soir et cette nuit avec 20. Notre vendredi va se passe avec un ciel également nuageux avec 28 humidex 36. Soleil pour samedi à 26. On prévoit de la pluie pour dimanche avec 23. 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Alors ce matin, le mercure indique présentement bien 19 degrés. Toi qui adore le hockey, qui suis assidûment, bien sûr, cette série finale de la Coupe Stanley, match important ce soir, en rencontre entre les Golden Knights et les Hurricanes à compter de 20h. Et c'est présentement 2-2 entre les deux équipes. Voici le Ben plus. Le seul party au Québec qu'on adore tellement. Voici la main de veille avec la Game Body.

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1: Toi qui suis de week-end en week-end les festivals country, ben c'est sûr que tu vas les voir performer à quelque part au Québec. Ils ont quand même un agenda grandement bien rempli côté performance partout à travers la province. Donc, lendemaindeveille.com. Alors, c'est eux qui viennent d'ouvrir en force votre réveil de ce jeudi matin. Hier soir, c'était la présenter la grande première à Montréal, à l'espace Saint-Denis, bien sûr, la comédie musicale Titanic. Tu dis, ben voyons donc, on a mis ça en comédie musicale. Ben oui, avec entre autres celle qui incarne la célèbre Céline Dion. C'est une autre que Véronique Clavo. Tu dis, ah oh, ben oui, elle est tellement talentueuse. Je suis bien d'accord avec vous autres également. Autres artistes qui performeront dans cette comédie musicale, entre autres la performance de Audrey-Louise Beauséjour, Guillaume Boris, Jean-François Guévremont alias Rita Baga, Marie-Ève Sans-Façon, Constant Bernard et Michael Girard. Donc, c'est présenté jusqu'au 27 juin prochain. Par la suite, ce sera présenté au Théâtre du Casino du Lac Lemay à Gatineau du 1er au 5 septembre, puis à la salle Albert-Rousseau à Québec du 10 au 14 septembre, avant de revenir s'installer à Montréal du 31 juillet au 23 août prochain. Pour en savoir davantage sur leur grande tournée à travers le Québec, également pour la comédie musicale Titanic, alors allez faire une visite via leur site internet titanic.ca. Donc, ils ont eu de très, très bonnes critiques hier, d'après ce qu'on peut lire ce matin, dans les quotidiens, soit le Journal de Montréal et le Journal de Québec. Voici un succès souvenir qui met en vedette un chanteur de Val-d'Or, dont ça fait longtemps qu'on n'a pas eu de ses nouvelles. Ça va nous rappeler tellement de souvenirs. Je vous replonge en 2020. Voici Alexandre Tremblay avec Au motel des cœurs brisés.

Joël Vogue, qui a chanté son hit « Libre et vivant » depuis déjà quelques jours, il a lancé un tout nouvel extrait de son premier album « Pour me trouver » qui se retrouve présentement bien en sachet dans le magazine « Éco-vedette spécial country » en vente dans tous les bons kiosques à journaux. Donc, il a lancé loin. Puis là, tu te dis « Oh, on va sûrement l'entendre à Hit Country ». Alors, faut que ça passe par le comité d'écoute. On a justement aujourd'hui le dernier comité d'écoute pour la période estivale. Tu te dis « Oh non, il y aura plus de nouveautés. » Ah, ça risque de changer également. Alors, on va être bien sûr à l'affût des grosses bombes qui seront lancé au courant des prochaines semaines, c'est sûr, sûr, sûr. Et en parlant également de Joël, bien, je vous rappelle qu'il sera de passage bien lundi matin dans le Country Club, entrevue et performance live entre 7h30 et 8h30. Alors, c'est un rendez-vous à ne pas manquer. Une petite dose de musique acadienne, pourquoi pas, dans votre jeudi matin. Voici Beaumont avec Lafayette. Oh.

Alors, c'est votre Country Club édition de ce jeudi matin. On s'en va tranquillement pas vite vers le deuxième week-end du mois de juin. C'est quoi tes plans pour la prochaine fin de semaine? Tu dis, ah, ben là, ça va dépendre de la température. Tout dépendant où est-ce que vous êtes au Québec, on peut avoir du soleil, on peut avoir des nuages également. On prévoit aussi des averses, comme par exemple au Saguenay-Lac-Saint-Jean. Mais ça a bien le temps de changer d'ici cet temps-là. Hein? Souhaitons-le. Toi qui veux partir en mode camping pour le prochain week-end. Alors, c'est Marie-Hélène Dirienzo qui a chanté Mon Cowboy aux yeux bleus. Eh bien, la semaine passée, c'était une journée importante, étape importante pour eux la semaine passée parce qu'ils nous ont offert leur premier album 100% francophone qui est présentement en vente sur toutes les bonnes plateformes. Ils nous chantent leur plus récente Ça fait longtemps. Voici les Bounty Hunters.

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0: Cette chanson se retrouve sur son premier album en carrière. Elle en a fait du chemin musicalement parlant au courant des dernières années dans le domaine de la musique country. Mais il faut dire une chose, elle est bien sûr guidée par son papa, le grand Paul Darèche. Ben oui, c'est sa fille, Émilie, qui vient de chanter et alors à presque déjà à 6h30. Bonne nouvelle pour les fans de la chanteuse américaine Wynonna Judd, qui sera de retour après plus de 10 ans d'absence sur la scène musicale country américaine à compter de cet automne. Elle va nous proposer à compter du 2 octobre, son nouvel album The Hard True. Et en plus, ça va coïncider avec, en plus, le coup d'envoi de sa grande tournée américaine. Tu te dis, ben, voyons-t-on un retour pour elle? Et oui. Et pour coïncider, en plus, pour donner le coup d'envoi à sa grande tournée américaine cet automne, ben, elle va partir aussi en tournée cet été avec Melissa Etheridge pour donner, également tester ses chansons auprès du public. Donc, voilà, les projets n'arrêtent pas dans la carrière de cette grande dame de la chanson country américaine qu'on adore. Donc, grand retour cet automne pour la chanteuse Wynonna Judd. On s'informe, on se jase détails de la météo et au détour, elle va nous chanter sa carte de visite dans le domaine de la musique folk country. Rayon de lune, chanté par Chloé Leclerc.
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6: Bonjour, bon début de journée. Ici Claude Marquis, voici vos actualités. Le coroner, maître Donald Nicole, conclut que le décès de Marie-Claire Lavertu, survenu en janvier dernier au centre d'hébergement de Warwick, est de nature accidentelle. La résidente de 83 ans aurait échappé une cigarette sur son manteau alors qu'elle fumait à l'extérieur, provoquant un incendie qui s'est rapidement propagé à ses vêtements. Le coroner conclut qu'elle est décédée d'asphyxie causée par l'inhalation de gaz de combustion. Le Centre de services scolaires des Bois-Francs a complété près de 3,5 millions de dollars de travaux dans 5 écoles primaires de son réseau. Les investissements ont permis de rénover des bibliothèques, des gymnases, des salons du personnel, ainsi que des espaces d'apprentissage à Victoriaville et à Plessisville. Le Titan de Princeville amorce une nouvelle ère. L'équipe de la Ligue de hockey junior AAA du Québec a officiellement été acquise par un consortium d'une vingtaine d'actionnaires dirigé par le passionné de hockey Simon Snake Boisvert. L'objectif pour la prochaine saison, retrouver le chemin des séries éliminatoires. Et le Centre d'innovation sociale en agriculture du Cégep de Victoriaville a remporté un prix Initiative circulaire dans la catégorie Équipe de recherche action. Réalisé avec Stratégie bioalimentaire Montérégie, le projet récompensé vise à soutenir les entreprises de transformation alimentaire grâce à une boîte à outils favorisant le partage d'équipements et d'infrastructures. De son côté, la vodka Eureka de la distillerie Euclide a été désignée coup de cœur régional. C'est ce qui complète vos informations pour plus.

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1: Météo. C'est un ciel nuageux aujourd'hui au centre du Québec avec 27 humidex 36. C'est toujours la présence de nuages pour ce soir et cette nuit avec 20. Demain également la présence de nuages avec 28 humidex 36. Et on prévoit du soleil pour samedi avec 26.
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Il est sorti au courant des prochains jours une collaboration assez surprenante. Merci dans le domaine de la musique country au Québec. Il a fait un duo avec le rappeur Cyr Pathétique. Tu dis, ben voyons donc où est-ce que ça s'en va la musique country. Non, mais il n'y a pas de rap dans la chanson. C'est seulement le chanteur qui fait bien sûr d'une collaboration, mais il n'y a pas de rap. Je vous le dis, la chanson, c'est assez surprenant. Ça bouge pas mal. Donc, on va savoir si ça va passer au comité d'écoute aujourd'hui. Mais c'est vraiment très, très, très surprenant, je vous dis. La toute nouvelle collaboration de Phil Leclerc avec Cyr Pathétique, c'est présentement en vente sur toutes les bonnes plateformes. Sous le même vent, voici Emmanuel Boucher maintenant.

Quelle belle chanson dans votre jeudi à matin qui a mis en vedette cette chanteuse de la relève, Emmanuelle Boucher, qui a chanté « Sous le même vent » à Hit Country 95.7. Cette chanson se retrouve sur son troisième album qui a vu le jour l'automne passé et qui est présentement en vente sur toutes les bonnes plateformes. C'est quoi tes plans pour demain soir? Tu dis « Ah ben moi, je pars en camping. » Ah ben non, moi je vais voir bien sûr entrer mon fils ou ma fille pour son bal de finissant, ou encore vous avez rendez-vous au Mont Arthabaska demain pour bien sûr le vendredi dit au sommet. Puis là, tu dis, c'est quoi cette affaire-là, Danny? Donc, on vous réserve de belles activités 100% gratuites demain, avec un vendredi au sommet, avec entre autres présence de l'ermite demain pour la cuisson en plein air au fumoir. Oh, de la bonne viande au fumoir, ça ouvre l'appétit ce matin également aussi. Il y aura atelier de peinture, spectacle musical avec Charlie Cliff Trio, et aussi, bien sûr, on va vous offrir différents cocktails pour l'occasion. Alors, bien sûr, il faudra payer ses cocktails et bien sûr payer ses repas, mais quand même, on vous réserve un beau concert à 100% gratuit. Demain soir pour le vendredi au mai, alors, du côté du pavillon Arthabaska, sur un site enchanteur. C'est assez incroyable. Donc, allez-y en grand nombre. Une belle invitation de Hit Country à 95.7. Toi qui vas partir, peut-être partir en mode camping ou en mode chalet en fin de semaine avec les amis, là encore la famille. Le samedi soir, tu vas faire quoi? Tu vas faire un feu de camp. C'est bien sûr Dame Nature va collaborer, mais elle va collaborer. Oui, oui, oui, c'est juste dimanche qu'on prévoit de la pluie. Donc, voici des chansons de circonstance autour du feu. Avec classe moyenne.

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Yann Fizer confesse sa découverte lors de son passage cette année à l'émission La Voix. S'est même rendue en finale. C'est quand même quelque chose pour la chanteuse country Roxane Garceau qui a chanté Fireway. Dans votre jeu, elle dit Martin, toi qui es présentement en mode travail, t'es présentement sur la route, t'es présentement dans tes préparatifs pour te rendre au travail ou encore t'es bien relax autour de la table en prenant ton bon déjeuner tout en prenant ta belle dose de country. Un énorme merci de nous faire confiance. Pour nous conduire déjà à 7 heures, quoi de mieux que d'entendre du JF Posé avec Puisqu'il faut.

0: Je vous en ai parlé hier matin de cette belle histoire tellement touchante et que, bien sûr, ça s'est réalisé son souhait en parlant du fils à Phil Lauzon, le chanteur country Zach Lauzon, qui lui, son rêve était de rencontrer un des membres du groupe québécois Simple Plan, qui sont de passage en fin de semaine à Rivière-du-Loup. Donc, il a bien sûr interprété une chanson du groupe Simple Plan sur le web. Et bien sûr, il souhaitait rencontrer un des membres. Et c'est finalement, ça s'est réalisé son souhait. Ben oui, lorsque hier, il a reçu un appel disant qu'on souhaitait, bien sûr, pour aller rencontrer les fans, les membres du groupe en arrière-scène avant leur présence à Rivière-du-Loup, bien samedi soir, le petit garçon de 13 ans en pleurait de joie. C'est vraiment de toute beauté. Allez voir ça sur le web. C'est le fun de voir comment ça peut aller vite une demande sur le web pour se rendre directement dans le cœur des membres d'un groupe musical. Donc voilà un très, très beau geste de Simple Plan envers le fils à Phil Lauzon, Zach Lauzon, 13 ans, qui va bien sûr réaliser son rêve en fin de semaine d'avoir sa photo et faire la rencontre également de Simple Plan. Bravo, bravo pour leur belle initiative. C'est tellement touchant. Allez voir la vidéo sur le web. Ça va vous toucher directement le cœur, je vous le dis. On s'informe au détour de ces quelques messages.
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7: Bon jeudi, ici Louis-Philippe Arnoirel. Le gouvernement libéral a présenté son projet de loi qui obligerait les plateformes de réseaux sociaux à bloquer l'accès aux enfants de moins de 16 ans, sauf si elles adoptent des mesures de protection suffisantes. Cette loi imposerait aussi des obligations aux agents conversationnels dotés d'intelligence artificielle, notamment pour prévenir la diffusion de contenus préjudiciables et intervenir en cas de situation de crise. Le ministre de la Culture, Mark Miller, affirme que ces mesures visent à protéger les enfants en ligne. Il espère obtenir l'appui de tous les partis. La loi prévoit également la création d'une commission indépendante sur la sécurité numérique. Tel que promis par Christine Fréchette, le gouvernement caquiste relance le PEC, le programme de l'expérience québécois, un programme d'immigration très populaire qui avait été fermé en novembre 2025 dans la controverse. Entre 8 000 et 12 000 personnes pourraient être admissibles et il n'y aurait pas de plafonnement, selon le ministre de l'Immigration, François Bonnardel, ce qui est bien loin des estimations précédentes qui étaient autour de 125 000. La première période de dépôt de candidature sera destinée aux personnes qui répondaient aux conditions d'admissibilité au 19 novembre, lorsque le programme a été fermé. La période de dépôt des candidatures s'ouvre le 2 juillet et s'étend jusqu'au 31 octobre. Et pour terminer, la gratuité des contraceptifs au Québec coûterait environ 22 millions de dollars par an, selon un rapport de l'Institut de recherche et d'information socio-économique. Cette mesure excluant les condoms pourrait réduire de 25 % les grossesses non planifiées qui représentent des risques pour la santé et des coûts élevés pour l'État. Le rapport estime que des méthodes efficaces comme le stérilet et l'implant, coûteuses pour de nombreuses femmes, seraient davantage utilisées. L'IRIS appelle aussi à une meilleure éducation sexuelle et des services de santé sexuelle accessibles pour faire de cette initiative un pilier de santé publique. C'est ce qui complète vos actualités Arsenal Média. Passez une bonne journée sur nos ondes.
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0: La pluie a cessé. Ah, ça tombait abondamment. Moi, quand je suis arrivé ce matin à 4h30 et ça, la station, hey, je me suis fait mouiller et pas à peu près. Alors, bon, jeudi à matin, tellement content de vous savoir là. Alors, pour certaines personnes, oh, c'est jour de paie. Pour d'autres, c'est la dernière de la semaine. Et pour d'autres, eh bien, c'est soir de 5 à 7. Et pour certaines personnes également, soir de match de hockey. Ben oui, dans cette série finale de la LNH. Donc, ce soir, autre rencontre prévue entre les Golden Knights et les Hurricanes. Rencontre prévue à compter de 20h. C'est présentement l'égalité 2-2 entre les deux équipes. Qui va prendre les devants? Et au courant des prochains jours, on va savoir qui va mettre la main sur la fameuse Coupe Stanley. Salutations, demande spéciale, vœux d'anniversaire ou encore commentaire 819-362-3737 ou encore par le texto 873-300-9570. C'est le numéro que tu peux composer, aucune gêne à y avoir. Donc, notre jeudi va se passer avec un ciel généralement nuageux avec 27 et midex 36. De la présence de nuages pour ce soir et cette nuit avec 20. Demain, pas de changement, toujours des nuages avec 28 et midex 36. Un beau samedi qui nous attend pour les balles de finissant. Alors, samedi, soleil 26 et de la pluie pour dimanche avec 23. 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Alors, ce matin, le mercure indique présentement bien 20 degrés. Fait assez surprenant. Merci du prochain hit que je m'apprête à vous tourner. N'a jamais atteint la pole position du top 200 Billboard country américain. Pourtant, ça figure parmi ses plus grands succès en carrière. Je vous replonge cette fois-ci en 2011, mes amis. Voici Country Girl avec Luc Bryan au 95.7.
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0: Je vous souhaite un bon début de journée au son de la meilleure musique country en ce jeudi matin avec la grosse équipe qui était en vedette avec leur hit dans le sud. À compter de la semaine prochaine, ce sera mis en vente chez tous les bons libraires à travers la province. Eh bien, le Larousse illustré 2027. Là, tu dis, hey, on peut-tu finir l'école avant de commencer déjà à parler de rentrée de scolaire? Non, mais quand même, c'est un dictionnaire vraiment hyper, hyper populaire au Québec et pour l'occasion, ben, on va accueillir 40 nouvelles personnalités de tous les horizons et parmi celles-ci, on compte un Québécois qui va faire son entrée au Larousse illustré 2027. De qui s'agit-il? Donc, il s'agit de Guillaume Côté. C'est pas mon frère, c'est pas mon cousin, aucun lien de parenté avec moi. Pourquoi que je vous en parle ce matin? Donc, c'est un danseur et chorégraphe de Métabetchouan au lac à la Croix, au lac Saint-Jean, qui va faire son entrée dans le Larousse illustré 2027. Donc, il fait partie du Ballet national du Canada pendant des décennies. Et aussi, ben, il a eu quand même beaucoup de mérite au courant des dernières années dans sa carrière de danseur, entre autres. Il a reçu la médaille de l'Assemblée nationale pour sa contribution dans les arts et aussi a été nommé Chevalier de l'Ordre national du Québec, la plus haute distinction décernée par, par le gouvernement du Québec. Donc, voilà qu'il va faire son entrée, le chanceux, à compter de la semaine prochaine dans le Larousse illustré 2027, le danseur québécois Guillaume Côté. Un bel honneur. Donc, on lui lève notre chapeau de cowboy ce matin. Et prépare-toi, bien sûr, à aller te procurer ton exemplaire du Larousse illustré 2027, que je vous rappelle sera mis en vente chez tous les bons libraires à partir de la semaine prochaine. Ben oui, l'école achève! On commence déjà à parler de rentrée scolaire. C'est pour ça que le temps passe vite. Hein? On comprend bien des affaires dans ce temps-là. Daylight is down. Voici Owen Wiggling à Hit Country. Bon jeudi.
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Il nous a fait un beau cadeau au courant des derniers jours, nous proposant une toute nouvelle chanson. En plus, deux présences pour lui au Québec pour faire plaisir à ses fans, parce que vous l'aimez pas mal. Une première présence attendue au mois d'août du côté de l'Asso à Montréal. Une autre présence pour commencer en force la 58e édition du Festival Western de Saint-Tite dans la scène Le Champ. Donc, performance attendue le 11 septembre pour Max McNown, qui vient de chanter Bellamy For You en hit de l'heure. Evan Hayes, voici Zach Bryan. 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

Il sera de retour au Québec à notre grand bonheur Cancan, à l'Assaut à Montréal, présenté au parc Jean-Drapeau les 15 et 16 août prochains. Celui qui porte toujours fièrement le chapeau de cowboy, je l'ai jamais vu sans, même porter une casquette, je l'ai jamais vu sur ses photos, même sur ses réseaux sociaux. Alors, John Pardy qui a chanté Friday Night Heartbreaker à presque déjà 7h30 dans votre jeudi matin. Je vous en ai parlé en début de semaine, c'est que le chanteur américain Walker Jr., bien sûr, va prendre

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7: Bonjour, bon début de journée. Ici Claude Marquis, voici vos actualités. Le coroner, maître Donald Nicole, conclut que le décès de Marie-Claire Lavertu, survenu en janvier dernier au centre d'hébergement de Warwick, est de nature accidentelle. La résidente de 83 ans aurait échappé une cigarette sur son manteau alors qu'elle fumait à l'extérieur, provoquant un incendie qui s'est rapidement propagé à ses vêtements. Le coroner conclut qu'elle est décédée d'asphyxie causée par l'inhalation de gaz de combustion. Le Centre de services scolaires des Bois-Francs a complété près de 3,5 millions de dollars de travaux dans 5 écoles primaires de son réseau. Les investissements ont permis de rénover des bibliothèques, des gymnases, des salons du personnel, ainsi que des espaces d'apprentissage à Victoriaville et à Plessisville. Le Titan de Princeville amorce une nouvelle ère. L'équipe de la Ligue de hockey junior AAA du Québec a officiellement été acquise par un consortium d'une vingtaine d'actionnaires dirigé par le passionné de hockey Simon Snake Boisvert. L'objectif pour la prochaine saison, retrouver le chemin des séries éliminatoires. Et le Centre d'innovation sociale en agriculture du Cégep de Victoriaville a remporté un prix Initiative circulaire dans la catégorie Équipe de recherche action. Réalisé avec Stratégie bioalimentaire Montérégie, le projet récompensé vise à soutenir les entreprises de transformation alimentaire grâce à une boîte à outils favorisant le partage d'équipements et d'infrastructures. De son côté, la vodka Eureka de la distillerie Euclide a été désignée coup de cœur régional. C'est ce qui complète vos informations. 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
1: Météo. Notre jeudi va se passer avec un ciel nuageux au centre du Québec avec 27 et humidex 36. Toujours la présence de nuages pour ce soir et cette nuit avec 20. Demain, pas de changement. Un ciel nuageux avec 28 et humidex 36. Et soleil pour samedi avec 26. 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

0: Turn the District Around est de l'heure avec Jordan Nevis. Vous savez que Jordan sera de passage à Saint-Agapi, ben oui, pour la 11e édition du Festival Country Lebigny à présenter les 27, 28 et 29 août prochain. Performance attendue de sa part, eh bien, le vendredi 28 à compter de 21h30. Je pense qu'on est dû. Voici Fred Dionne et Zach Chico.
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Ce duo de feu, en passant, ben, se retrouve sur son troisième album, L'Escale, qui a été lancé à la fin du mois de janvier. Il y a pas mal de dates à son agenda, côté présence dans plusieurs festivals à travers la province. Alors, c'est Fred et Dionne qui a chanté avec Zach et Chico. Je pense qu'on est dû. Là, tu commences à regarder un peu partout à travers le centre du Québec pour les festivités de la fête nationale du Québec. Tu dis, ouais, on aimerait voir qui qu'on veut faire la fête. Ben, vous avez rendez-vous ici à Plessisville le 24 juin au Carrefour Jean-Louis Vallée pour bien sûr célébrer le Québec entre 16h et 22h. Et pour l'occasion, on va vous proposer différents spectacles, entre autres Ray Marciano, aussi la présence de Volume 10 à 18h30 et à 20h15 entre nous, avec bien sûr ici on chantait encore. Il y a bien sûr une zone pour enfants, jeux gonflables, cantine sur place. Il y aura aussi vente de hot dogs au profit des pionniers du volleyball La Samar. Donc voilà, ça se passe le 24 juin prochain entre 16h et 22h au Carrefour Jean-Louis Vallée sur un site enchanteur sur les abords de la rivière Bourbon pour célébrer le Québec lors d'une belle invitation de Hit Country 95.7. On a appris hier cette nouvelle assez surprenante, merci, qu'il mettait bien sûr en pause sa carrière pour le moment pour des raisons de santé. Même il ne sera pas de passage à Saint-Agapé pour le mois d'août prochain. Ben non, qu'est-ce qui se passe au juste pour ces raisons de problèmes de santé-là? On n'en sait pas plus. Donc voici Justin Moore avec Time's Ticking au 95.7.

le meilleur de la musique country, ben c'est chez nous que vous l'entendez. P.O. Marchildon qui a chanté maintenant et a surveillé à compter du 23 juin prochain. Ça va venir vite, ça, le 23 juin. Ben, il va nous proposer une toute nouvelle chanson qui a pour titre « À l'abri de la tempête » dans la même signature musicale que celle-ci. C'est tellement accrocheur. Un petit bon folk country qui nous fait du bien en ce jeudi matin. On se dirige déjà vers la conclusion de la portion numéro 7 à 8. Voici Gab Forêt.

0: Rocker 3, son deuxième album en carrière qui a été lancé le 15 mai dernier, qui est présentement en vente sur toutes les bonnes plateformes. Gab Forêt conclut la portion 7 à 8 de votre jeudi avec Peut-être demain. Alors, ce matin, je vous parle d'une participante de la télé-réalité québécoise L'amour est dans le pré. Lors de la dernière saison, bien, l'agriculteur Simon était tombé en amour avec Coralie, orthophoniste de formation de Trois-Rivières. Donc, et on sait qu'après l'émission, bien, ils avaient bien sûr rompu leur relation amoureuse entre Simon et Coralie. Et bien voilà qu'un autre prétendant de la télé-réalité L'amour est dans le pré, Nathan, a mis en rencontre la participante Coralie pour bien sûr faire la rencontre d'un autre agriculteur. Et voilà, boum! Oh, ça a cliqué et pas à peu près. Donc voilà qu'elle est maintenant en amour avec un tout nouveau cowboy. Ben oui, entre autres, Jérémy Michaud de la Mauricie. Donc voilà qu'elle file le parfait bonheur jusqu'à maintenant. Alors, et quelle bonne nouvelle pour une ancienne participante, une ancienne prétendante de L'amour est dans le pré qui a trouvé l'amour avec un autre agriculteur autre que Simon. Alors, il a pour nom Jérémy Michaud. On leur souhaite beaucoup et beaucoup de bonheur. On s'informe dans quelques instants.
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3: Bon jeudi, ici Louis-Philippe Arnoirel. Le gouvernement libéral a présenté son projet de loi qui obligerait les plateformes de réseaux sociaux à bloquer l'accès aux enfants de moins de 16 ans, sauf si elles adoptent des mesures de protection suffisantes. Cette loi imposerait aussi des obligations aux agents conversationnels dotés d'intelligence artificielle, notamment pour prévenir la diffusion de contenus préjudiciables et intervenir en cas de situation de crise. Le ministre de la Culture, Mark Miller, affirme que ces mesures visent à protéger les enfants en ligne. Il espère obtenir l'appui de tous les partis. La loi prévoit également la création d'une commission indépendante sur la sécurité numérique. Tel que promis par Christine Fréchette, le gouvernement caquiste relance le PEC, le programme de l'expérience québécois, un programme d'immigration très populaire qui avait été fermé en novembre 2025 dans la controverse. Entre 8 000 et 12 000 personnes pourraient être admissibles et il n'y aurait pas de plafonnement, selon le ministre de l'Immigration, François Bonnardel, ce qui est bien loin des estimations précédentes qui étaient autour de 125 000. La première période de dépôt de candidature sera destinée aux personnes qui répondaient aux conditions d'admissibilité au 19 novembre, lorsque le programme a été fermé. La période de dépôt des candidatures s'ouvre le 2 juillet et s'étend jusqu'au 31 octobre. Et pour terminer, la gratuité des contraceptifs au Québec coûterait environ 22 millions de dollars par an, selon un rapport de l'Institut de recherche et d'information socio-économique. Cette mesure excluant les condoms pourrait réduire de 25 % les grossesses non planifiées, qui représentent des risques pour la santé et des coûts élevés pour l'État. Le rapport estime que des méthodes efficaces comme le stérilet et l'implant, coûteuses pour de nombreuses femmes, seraient davantage utilisées. L'IRIS appelle aussi à une meilleure éducation sexuelle et des services de santé sexuelle accessibles pour faire de cette initiative un pilier de santé publique. C'est ce qui complète vos actualités Arsenal Média. Passez une bonne journée sur nos ondes.
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12: Comment ça se passe dans votre matinée de ce jeudi à matin? On s'en va tranquillement pas vite vers la fin de semaine. Il y a des matins comme ça, des fois que tu te dis « Hey, je manque de temps, ça va trop vite. » Bienvenue dans le club. Alors, Danny Côté qui est en place au micro de Hit Country à 95.7 jusqu'à midi. Salutations à vous autres qui êtes présentement en mode travail. Vous êtes présentement sur la route et pour certaines personnes, oh, vous êtes tellement énervés parce que pour vous autres, c'est la dernière de la semaine. Match important ce soir pour les Golden Knights opposant les Hurricanes. Oui, parce que les deux équipes s'affrontent de nouveau ce soir à compter de 20h. C'est présentement 2-2. Qui va prendre les devants dans cette série finale de la Coupe Stanley? On va savoir ça ce soir. Salutations, demande spéciale, vœux d'anniversaire ou encore commentaires sur la programmation musicale que vous entendez. 819-362-3737 ou encore par le texto 873-300-9570. Oh! La grande question du jeudi, quel temps va faire au centre du Québec aujourd'hui? Un jeudi généralement nuageux avec 27 et humidex 36. La présence de nuages pour ce soir et cette nuit avec 20. Demain, pas de changement, un ciel généralement nuageux avec 28 et humidex 36. On prévoit un beau samedi pour le bal de finissant. Samedi, soleil avec 26 et ça va se gâter pour dimanche. Pluie avec 23, mais ça a bel temps de revirer le bord. C'est des prévisions à long terme quand même. Et présentement, bien, en direct du studio du Ranch Kimayan, le mercure indique présentement 20. Alors, il nous chante son hit « Ride, Ride, Ride ». Voici George Burge au 95.7.

Quelle chanson assez incroyable qui a ouvert en force la 8e heure dans votre country club. George Bird, collaboration avec Luke Bryan. Ride, ride, ride. Et aujourd'hui, bien, ce 11 juin 2026, bon anniversaire à Mélanie Cyr, de même qu'à Joël. Eh bien, Joël Aubin, auquel c'est leur anniversaire aujourd'hui. Alors, bonne fête à vous deux et profitez-en pour vous à laisser gâter. Sans de passage, la semaine prochaine à Montréal pour nous faire les chansons de son plus récent album, The Good, The Bad and The Pretty. Voici Tim Hicks à Hit Country. Bon jeudi matin.

quelle chanson de circonstance dans votre jeudi matin qui vous invite à danser? Et toi, c'est quoi tes plans pour le prochain week-end? Il y a toutes sortes de choses à faire de week-end en week-end partout, partout à travers la province. Ben, elle, en plus de performer sur différentes scènes de festivals au Québec pour les prochaines semaines, aussi elle fait un escale dans le studio d'enregistrement parce qu'elle nous prépare pour le mois de novembre son premier album 100% francophone. Andy Theriault qui a chanté Danser ici. Alors, bonne nouvelle pour la chanteuse américaine Carly Pearce qui est maintenant changé de compagnie de disques. Ben oui, elle avait signé au tout départ avec, bien sûr, la compagnie Blue Highway Record. Alors, nouvellement lancée, mais là, voilà qu'elle a été approchée par une autre grande compagnie de disques pour dire « Hey, Madame Pearce, viens t'en donc avec nous autres. On va t'emmener à un autre niveau dans ta carrière. » Alors, comment refuser cette offre si alléchante? Donc, elle est maintenant signée avec BBR Music Group, BMG, Nashville. Alors, une étape importante dans sa carrière. Alors, elle est vraiment très contente d'avoir un bel appui comme ça, même financier, pour produire ses prochains albums pour la chanteuse américaine Carly Pearce. Voilà qui a changé de compagnie de disques. Bon, un jeudi matin, t'es en plein cœur d'une super séquence. Sleepless in a Hotel Room. Voici Lou Combs.

Quel duo accrocheur, et ça sent fort, ça, le numéro 1 du top 200 Billboard de country américain pour les prochaines semaines. Vous le sentez pas, vous autres? Alors, c'est Ella Langley qui a chanté avec Morgan Wallen, I Can't Love You Anymore. Puis en plus, hey, faites vos fouines ce matin, allez sur les réseaux sociaux, puis allez faire une visite sur la page Facebook de Vince Lemire. Pourquoi je vous dis ça ce matin? Parce qu'il a bien sûr repris avec la chanteuse country Trudy, justement, cette chanson-là, mais en version acoustique. Oh my God, ça donne des frissons. C'est vraiment de toute beauté. Alors, faites comme moi, faites votre fouine et allez faire une visite sur la page Facebook de Vince Lemire. Il nous chante maintenant Vérité et conséquences, Benny Jones.

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1: 10 reprises et une chanson originale. Alors, avez-vous hâte d'entendre les nouvelles chansons, les reprises de l'album Flow State qui sera lancé bien à compter de minuit ce soir? Pour les fans de Kate Urban, on va s'en parler demain matin, c'est sûr, sûr, sûr. Moi, je l'adore tellement, puis je pense que je suis pas le seul qui adore Kate Urban. Alors, on s'informe, on se jase détail de la météo et au détour, Kane Brown assume le site musical avec sa méga bombe, Woman.
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7: Bonjour, bon début de journée. Ici Claude Marquis, voici vos actualités. Le coroner, maître Donald Nicole, conclut que le décès de Marie-Claire Lavertu, survenu en janvier dernier au centre d'hébergement de Warwick, est de nature accidentelle. La résidente de 83 ans aurait échappé une cigarette sur son manteau alors qu'elle fumait à l'extérieur, provoquant un incendie qui s'est rapidement propagé à ses vêtements. Le coroner conclut qu'elle est décédée d'asphyxie causée par l'inhalation de gaz de combustion. Le Centre de services scolaires des Bois-Francs a complété près de 3,5 millions de dollars de travaux dans 5 écoles primaires de son réseau. Les investissements ont permis de rénover des bibliothèques, des gymnases, des salons du personnel, ainsi que des espaces d'apprentissage à Victoriaville et à Plessisville. Le Titan de Princeville amorce une nouvelle ère. L'équipe de la Ligue de hockey junior AAA du Québec a officiellement été acquise par un consortium d'une vingtaine d'actionnaires dirigé par le passionné de hockey Simon Snake Boisvert. L'objectif pour la prochaine saison, retrouver le chemin des séries éliminatoires. Et le Centre d'innovation sociale en agriculture du Cégep de Victoriaville a remporté un prix Initiative circulaire dans la catégorie Équipe de recherche action. Réalisé avec stratégie bioalimentaire Montérégie, le projet récompensé vise à soutenir les entreprises de transformation alimentaire grâce à une boîte à outils favorisant le partage d'équipements et d'infrastructures. De son côté, la vodka Eureka de la distillerie Euclide a été désignée coup de cœur régional. C'est ce qui complète vos informations. 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
1: Météo. Notre jeudi va se passer avec un ciel généralement nuageux avec 27 et midex 36. C'est toujours la présence de nuages pour ce soir et cette nuit avec 20. Demain, pas de changement, un ciel nuageux avec 28 et midex 36. Et soleil pour samedi avec 26.
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0: Les années 90 étaient en vedette avec cette belle reprise du grand auteur, compositeur, interprète Daniel Bélanger, reprise à la manière country par cette chanteuse de la relève, Laurence Saint-Martin, qui, en passant, bien, le mois dernier, nous a offert un tout nouvel album qui est présentement en vente sur toutes les bonnes plateformes. Donc, Laurence a chanté « Sèche tes pleurs ». Et ça, ça rappelle tellement de souvenirs, hein? Moi, j'ai la cassette de Daniel Bélanger de l'époque, hein? Dans les années 90, les cassettes étaient encore bien populaire. Ça a bien changé avec le temps, de maintenant rendu au numérique. Voici un band qui va conclure l'édition numéro 5 de l'Asso à Montréal, présenté au parc Jean Drapeau. Performance attendue le 16 août à 21h30. Voici Mumford & Son.
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0: Quelle belle chanson remplie d'émotion dans vos haut-parleurs. Mumford & Son avec Chris Stapleton. Les comparses sont chantés, bien sûr. Et, comme je disais, présentation de chansons. Alors, c'est eux qui vont conclure l'édition numéro 5 de l'assaut présenté au Parc Jean Drapeau, les 15 et 16 août prochain. Vous savez qu'on a changé de jour hein, pour la présentation de l'assaut. C'est plus présenté les vendredis et samedis. Ben non, on présente l'édition numéro 5 le samedi et le dimanche soir. Tu dis, oh non, je pourrais pas aller les voir parce que je veux pas me coucher tard. Et leur performance est attendue à 21h30 avant que ce soit terminé, que tu sois sorti de Montréal. Pour t'en venir ici, tu dis « Ah, oh, ya, je dormirai pas pour aller au boulot. » Ça m'est déjà arrivé, ça, de pas dormir, d'aller voir un show à Montréal et de revenir le lendemain matin et de dormir à peu près 2 heures. Mais des fois, tu te dis « C'est tellement ton ben préféré. » Des fois, ça vaut le coup de vivre plein d'émotions. Eh bien, au courant des prochains jours, bien, le chanteur américain Tyler Childers a mis une pause pour ses 4 prochains concerts prévus à son agenda dans quelques jours, dont un ce soir qui était prévu. On annule le tout. Pourquoi? Parce qu'il va être vraiment auprès de sa conjointe qui va donner naissance dans quelques heures à leur 2e enfant. Ah ben là, c'est pour la bonne cause. On comprend la raison de cette annulation de ces 4 prochains concerts pour les prochains jours pour le chanteur Tyler Childers, qui sera de papa pour la 2e fois au courant des prochains jours. Le prochain, mes amis, à chanter va nous offrir à compter du mois d'octobre son 3e album en carrière. Et voici une toune qui sonne comme du béton mur à mur. Alors, une petite touche maintenant de pop dans sa musicalité assez surprenante. Merci. Alors, il nous chante « Si j'avais su ». Voici maintenant Francis de Grandpré dans votre Country Club de ce jeudi. Merci beaucoup d'être là.
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C'est le projet musical Grand Ours qui était en vedette avec Oana à bord à ne pas manquer demain matin. Ce sera la thématique découverte. Donc, c'est quoi cette affaire-là? Donc, découverte de nouvelles chansons qui ont été lancées au courant des dernières heures avec des nouveaux chanteurs. Également, ben, on va en apprendre davantage sur eux. Alors, à ne pas manquer demain matin, je vais m'entretenir avec Joannie Charron de Sugar Crush qui vont prendre l'avion dans quelques heures pour se rendre en tournée en Europe pour les 10 prochains jours. Alors, on va parler à Joannie avant qu'elle prenne l'avion dans quelques heures demain matin. Demain, je vais m'entretenir avec Megan Lebel, qui a lancé dernièrement Romeo, avec une touche de maintenant de country rock dans sa musicalité également. De nouveau, Cowboys qui font maintenant leur apparition dans la programmation musicale de Hit Country, soit Alex Légaré et Matt Carrière. Donc, soyez ici demain matin entre 6 et 9 pour la thématique découverte dans votre country club. Certains vont dire, bon, enfin, un petit retour avec tes entrevues, Danny. Ben oui, à la demande générale. Je vais refaire ça à votre grand bonheur. Merci beaucoup d'être toujours aussi fidèle. Jour après jour au Country Club, voici Dan Barèche.

0: Cette chanson se retrouve sur son premier album solitaire dont ça va faire un an que ça a été lancé sur toutes les bonnes plateformes à compter du mois de septembre prochain. Tu te dis, hein, déjà un an presque? Oui, ça passe tellement et tellement vite le temps. Voilà, c'est ce qui conclut votre Country Club de ce jeudi. Un gros merci d'avoir été du rendez-vous, mais pour ma part, c'est pas terminé. Côté animation de la programmation de Hit Country, je reprends le contrôle des ondes à compter de 9h dans quelques minutes pour commencer en force votre journée au travail pour Hit Country au travail avec en plus une heure de musique sans pub. On se retrouve dans un instant.
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0: Je vous souhaite un bon début d'avant-midi en ce 11 juin 2026. C'est toi qui es présentement en mode de travail, tu es présentement sur la route ou encore tu es présentement bien relax à la maison. Un gros merci de faire confiance à Hit Country, bien branché à l'une ou l'autre de nos quatre fréquences. Alors, Danny Côté qui prend place pour la première portion de Hit Country au travail avec encore une fois plein de bons sujets pour agrémenter votre jeudi avant-midi. Mais ce qui prime d'abord et avant tout chez nous, c'est de toujours t'offrir que le meilleur de la musique. En plus, la formule gagnante à tous les jours du lundi au vendredi, on propose une heure de musique sans pub. Dans quelques instants, tu vas entendre la grosse bombe de Matt Lang chez Stall My Track. Mais pour l'instant, le country rock à son meilleur, mes amis. Ça vous tente-tu? Voici Don't Tell On Me avec Jason Aldean.
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Ça s'en vient le compte à rebours dans deux semaines qui va nous proposer son tout nouvel album. Et d'après moi, ça va faire un malheur côté vente sur toutes les bonnes plateformes. Mais aussi, ben, je vous rappelle que ce grand nom, Cody Johnson, qu'on vient d'entendre avec sa belle chanson de phase, va faire un détour par le Ottawa Blues Fest le 9 juillet prochain. Donc, c'est lui qui s'est offert au courant des derniers instants. And how you look? Voici maintenant Joshua Sahir.

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0: surveiller au courant des prochains jours. Low Cash va nous proposer une toute nouvelle collaboration avec un groupe américain toujours aussi populaire, Parmalee. Donc, Low Cash qui ont chanté Hometown Home dans 3600 secondes de country. Morgan Wallen chante avec Post Malone, And to Come Back, et passe un bon jeudi.
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J'aurai la chance de parler avec Joanie et Charon, l'une des deux membres de Sugar Crush qui vont prendre l'avion demain matin pour s'en aller en Europe pour une série de 9 concerts au courant des prochains jours. Donc, soyez-y demain matin entre 6h et 9h. Camping chez Linda, Léa Jarry.

jusqu'à midi. C'est Hit Country au travail avec Alex Warren, avec General qui ont chanté leur méga bombe de l'heure, un bon rythme dansant dans votre avant-midi du jeudi. Ils ont chanté Bloodline classique avec la grande Carrie Underwood. Et merci beaucoup de nous faire confiance.

toujours en grande tournée américaine avec sa tournée Cloud Number 9. Alors, la très sympathique, la très talentueuse et très jolie aussi, Megan Maroney, qui a chanté Beautiful Thing à Hit the Country. Garde-fou, voici Sandrine Hébert.

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10: Bonjour, ici Claude Marquis, voici vos actualités. Le coroner, maître Donald Nicole, conclut que le décès de Marie-Claire Lavertu, survenu en janvier dernier au centre d'hébergement de Warwick, est de nature accidentelle. La résidente de 70 ans aurait échappé une cigarette sur son manteau alors qu'elle fumait à l'extérieur, provoquant un incendie qui s'est rapidement propagé à ses vêtements. Le coroner conclut qu'elle est décédée d'asphyxie causée par l'inhalation de gaz de combustion. Et le Centre d'innovation sociale en agriculture du Cégep de Victoriaville a remporté un prix Initiative circulaire dans la catégorie Équipe de recherche action. Réalisé avec Stratégie bioalimentaire Montérégie, le projet récompensé vise à soutenir les entreprises de transformation alimentaire grâce à une boîte à outils favorisant le partage d'équipements et d'infrastructures. De son côté, la vodka Eureka de la distillerie Euclide a été désignée coup de cœur régional. C'est ce qui complète vos informations. 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
17: Tellement content de vous à savoir la deuxième heure pour It Country au travail en ce jeudi avant-midi. Un match important ce soir dans la LNH. Ben oui, dans cette série finale de la Coupe Stanley. Autre match attendu ce soir et compté de 20h, opposant toujours les Golden Knights face aux Hurricanes. C'est présentement l'égalité entre les deux équipes. 2-2. Qui va prendre les devants ce soir pour peut-être mettre la main dans les prochains jours sur la célèbre Coupe Stanley? Oh, hein? Les paris sont maintenant ouverts. Je te réserve dans un instant le hit de Ella Langley, B.R., mais pour l'instant, avec sa grosse voix qu'il a, une chante « It's Matter to Her ». Voici maintenant Scotty McRary. On est ensemble jusqu'à midi pour Hit Country au travail.

Ils nous ont proposé la semaine passée leur premier album 100% francophone. C'est un band qui ne chôme jamais de week-end en week-end. Ils sont toujours présents dans des festivals, dans des événements country prévus encore publics. Alors, on les adore tellement. Les Bounty Hunters qui viennent de chanter. Ça fait longtemps dans cette super séquence du jeudi. On passe toujours du bon temps ensemble. Je vous accompagne 7 jours sur 7. Voici Joanie.

Si ça fait partie de vos plans de faire le tour du Québec, peut-être pour les 23 et 24 juin prochain, pour célébrer quelque part d'autre que dans ta région natale, peut-être la Saint-Jean-Baptiste, ben, sera de passage à Lanaudière, à Joliette plus précisément, le 23 juin prochain pour célébrer la fête nationale du Québec. Alors, Joémie qui a chanté Le Bon Temps, et je te rappelle en plus que t'es en plein cœur d'une super séquence. J'ai pour toi en réserve musicale dans un instant tout un classique, mes amis, avec Gretchen Wilson, Redneck Woman. Hey, ça fait longtemps, ça! Mais pour l'instant, grosse bombe de l'or qui met en vedette Tonka Wetmore. Voici Brunette. 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

Francis de Grand Prix qui a chanté avec Kevin Parent ce classique des années 90, Father on the Go. Et depuis déjà cette semaine, on peut entendre la toute nouvelle chanson de Francis, Si j'avais su, qui va figurer sur son troisième, qui sera lancé à compter du mois d'octobre prochain. Rocky Mountain Low, voici Carrie Kent avec Crowetzal.

0: Cette chanson va figurer sur son quatrième album qui sera lancé à compter de cet automne, la très énergique Sarah Dufour et qui a chanté Dans le temps. Hein? Des fois, on se dit ça souvent. Dans le temps, on faisait ci, puis dans le temps, on faisait ça. Puis te rappelles-tu, dans le temps, on avait ci, puis on avait ça, puis des fois, ça change avec le temps. Il y a bien des choses qui ont changé avec le temps. On est tous et toutes d'accord avec ça, avec, entre autres, la réduction également. Il y a beaucoup de choses qui ont changé, quand même, côté goût de nos aliments qu'on se procure semaine après semaine. On pourra en parler bien longtemps. La météo s'en vient au détour. C'est la musique de Cole Swindoll.
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0: Météo. Un ciel est généralement nuageux pour aujourd'hui avec 27 et Médex 36. C'est toujours la présence de nuages pour cette soir et cette nuit avec 20. La présence de nuages pour demain avec 28 et Médex 36. Et soleil pour samedi avec 26.
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Oh,

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ça va chanter du bop pis ça net en deux gorgées. Je te lance l'invitation d'être là tantôt à compter de 15h avec mon collègue Sylvain Caron qui va vous proposer, lui, le top 3 anglophone, les 3 chansons les plus demandées du jour par vous, fidèles auditeurs de Hit Country, bien branchés à nos 4 fréquences partout à travers le Québec. Alors faites-moi savoir votre choix par texto, encore téléphone, 873-300-9570. I am not okay. J'ai pour sous toi en réserve musicale dans quelques instants avec Jelly World, mais pour l'instant, voici Etouane et Cigarettes avec celui qui est toujours en pleine tournée mondiale. Voici le talentueux Morgan Wallen. 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

0: Ils ont un été grandement chargés côté prestations dans plusieurs festivals country au Québec. On les adore tellement. Ils font partie de la famille, comme on dit, hein. Les deux frères qui viennent de chanter Nirvana pour Hit Country au travail. On s'en va vers la 11e heure. Déjà, ça passe tellement trop vite le temps. La Sainte-Paix. Voici un texte de passage à Sainte-Marie samedi.
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1: À presque déjà 11 heures, une autre super séquence de compléter. 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Quelques messages, on s'informe et au détour, la grosse bombe de l'heure de Luke Combs, Sleepless in a Hotel Room.
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9: Bonjour, ici Claude Marquis. Voici vos actualités. Le coroner, maître Donald Nicole, conclut que le décès de Marie-Claire Lavertu, survenu en janvier dernier au centre d'hébergement de Warwick, est de nature accidentelle. La résidente de 70 ans aurait échappé une cigarette sur son manteau alors qu'elle fumait à l'extérieur, provoquant un incendie qui s'est rapidement propagé à ses vêtements. Le coroner conclut qu'elle est décédée d'asphyxie causée par l'inhalation de gaz de combustion. Et le Centre d'innovation sociale en agriculture du Cégep de Victoriaville a remporté un prix Initiative circulaire dans la catégorie Équipe de recherche action. Réalisé avec Stratégie bioalimentaire Montérégie, le projet récompensé vise à soutenir les entreprises de transformation alimentaire grâce à une boîte à outils favorisant le partage d'équipements et d'infrastructures. De son côté, la vodka Eureka de la distillerie Euclide a été désignée coup de cœur régional. C'est ce qui complète vos informations. 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

a proposé, elle, l'automne dernier, son premier album anglophone, première chanson francophone pour elle, pour une ancienne participante de l'émission La Voix. En parlant de Sarah Vanderzaan avec Fortune Tellers, elle a pas mal de dates à son agenda, côté présence dans des festivals country à travers le Canada anglophone. Alors, on le souhaite bien sûr une belle tournée tout au long de l'été 2026. Jason Aldean s'amène dans un instant avec sa belle chanson Whiskey Drink. Oh, un petit verre de whisky, et pourquoi pas à l'approche de l'heure du lunch? Mais pour l'instant, bon rythme d'ensemble avec Ken Brown. Voici maintenant Woman. 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

quelle chanson assez incroyable qu'a mis en vedette Alexandre Junior Meunier qui a chanté Ton genre de cowboy. Et moi, je vous pose la question suivante. Les cowgirls, c'est quoi votre genre de cowboy? Hein, il y en a de tous les genres des cowboys sur la planète. Pour en parler ben longtemps. Alors, on est ensemble jusqu'à midi pour la première portion de Hit & Country au travail dans votre jeudi. Quel bonheur de vous à savoir là. On s'en va vers la fête nationale du Québec pour nous y conduire. Ben oui, on va faire une petite dose de musique des cowboys fringants avec JF Posé, avec Puisqu'il faut.

Il sera de passage ce soir au Festival sportif de Sainte-Marie, une chanson à l'honneur du Canadien de Montréal, Rick Duff, avec Keller Handstank. La Rush, voici maintenant le Blue Ridge Band.

0: À surveiller tantôt à compter de minuit, ce sera mis en vente sur toutes les bonnes plateformes. Le tout nouvel album de Kate Urban, incluant 10 reprises, avec en plus une seule chanson originale. Là, tu dis à quoi ça ressemble. Sa nouvelle chanson originale, on garde bien sûr le suspense. Alors, il va mettre au monde le Yak Rock, un style musical vraiment très, très, très tendance, un style vacances. L'album est parfait pour partir en mode vacances bientôt pour ma part. Oui, oui, oui. Donc, j'attends ça avec impatience à compter de minuit. Nouvel album de Kate. On l'écoute, Kate Urban, au détour. Restez là.
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0: Météo. On verra pas ben ben le soleil aujourd'hui au centre du Québec. La présence de nuages avec 27 et midi 36. C'est toujours des nuages attendus pour ce soir et cette nuit avec 20. Demain, pas de changement. Nuages avec 28 et midi 36. Et soleil pour samedi avec 26.
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Quel duo de feu dans tes haut-parleurs pour Hit Country au travail dans votre jeudi, Camille en vedette, Fred et Dionne avec Zach et Chico qui ont chanté « Je pense qu'on est dû ». On s'approche vers l'heure du lunch pour dans votre jeudi. J'ai ça dans la peau, voici maintenant Moustache Rodeo.

Manqué demain matin dans votre country club thématique découverte. Donc, on va en apprendre davantage avant qu'elle prenne l'avion pour se rendre en Europe pour une série de 9 concerts. Je vais m'entretenir avec Joanie Acharon de Sugar Crush. Également, je vais m'entretenir demain matin avec Megan Lebel pour nous jaser de sa plus récente chanson Romeo. Également, deux cowboys font maintenant leur apparition dans la programmation musicale de Hit Country. Alex Légaré et Matt Carrière. Donc, on va en apprendre davantage sur eux, sur ces deux nouveaux cowboys. Donc, soyez-y demain pour la thématique découverte entre 6h et 9h. En réserve musicale, Bud Acton pour l'instant de Fall. Voici Cody Johnson. 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

prendre l'avion bien demain avant midi pour se rendre pour une grande tournée de 9 concerts à la demande générale en Europe. On va parler, entre autres, à Joannie demain matin avant qu'elle prenne l'avion. J'ai tellement hâte d'en savoir davantage comment elle se sent avant de partir en mode Europe, en mode tournée. Alors, Sugar Crush qui vient de nous chanter « Viens me voir ». Voici « Rêve et trop » avec Ariane Simard.

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2: Déjà la fin de la première portion de Hit Country au travail en ce jeudi 11 juin 2026. Alors j'étais en poste depuis 6 heures pour vous offrir, comme à l'habitude, que le meilleur de la musique et toute l'information. C'est pas terminé côté animation chez nous. Ben non, dans quelques minutes, l'heure du lunch 100% Québec avec Jeff Routier. La deuxième portion de Hit Country au travail entre 14h et 17h avec Sylvain Caron. Et Paul Chapin vous attend à compter de 17h pour animer votre début de soirée. Donc on se retrouve demain matin pour la thématique découverte à Hit Country dans votre country club. Pendant le lunch et on se dit à demain 6h.
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4: Bonjour, ici Claude Marquis. Voici vos actualités. Le coroner, maître Donald Nicole, conclut que le décès de Marie-Claire Lavertu, survenu en janvier dernier au centre d'hébergement de Warwick, est de nature accidentelle. La résidente de 70 ans aurait échappé une cigarette sur son manteau alors qu'elle fumait à l'extérieur, provoquant un incendie qui s'est rapidement propagé à ses vêtements. Le coroner conclut qu'elle est décédée d'asphyxie causée par l'inhalation de gaz de combustion. Et le Centre d'innovation sociale en agriculture du Cégep de Victoriaville a remporté un prix Initiative circulaire dans la catégorie Équipe de recherche action. Réalisé avec stratégie bioalimentaire Montérégie, le projet récompensé vise à soutenir les entreprises de transformation alimentaire grâce à une boîte à outils favorisant le partage d'équipements et d'infrastructures. De son côté, la vodka Eureka de la distillerie Euclide a été désignée coup de cœur régional. C'est ce qui complète vos informations. 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
11: Salut, salut. Bon jeudi, 11e jour du mois de juin. Comment ça se passe chez vous? Au boulot? Ouais, ça se passe très bien depuis tôt ce matin. Parfait. À la maison, si vous y êtes en télétravail, je vous souhaite une agréable journée. Puis d'autant plus que c'est jour de paye pour plusieurs d'entre nous. Chose certaine, profitons-en, mais surtout, la vie est belle et la musique est bonne. D'ici 13 heures, c'est Jeff qui s'installe avec le lunch 100% Québec. Évidemment que des pièces francophones. J'aime bien vous faire découvrir soit des nouveaux artistes ou encore ceux qui sont établis depuis un bon moment à partager cette passion pour la musique à saveur country. Je vous parlerai aussi de boutique Le Cargo aujourd'hui, mais de plein de festivals et aussi de tournées de plusieurs de nos artistes préférés. Mais d'abord, ne plus tenir debout, voici David Tremblay maintenant. Bon midi.

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1: 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La musique de Dave Poulin, comme ça que ça marche. Je vous précise que ce soir, pour les amateurs de hockey, il y a un match numéro 5 de la finale de la Coupe Stanley. C'est égal 2-2 entre les Hurricanes de la Caroline, qui ont déjà touché à la Coupe Stanley en 2006, et les Golden Knights de Vegas, qui eux, y ont touché en 2023. C'est ce soir que ça se poursuit.
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1: Léa Jarry de Baie-Saint-Paul, la très talentueuse autrice, compositrice et interprète qui était là avec Foren. D'ailleurs, elle sera en spectacle Montréal, Québec, Baie-Saint-Paul, sa ville natale au cours des prochains jours. Tous les détails sur son site web à leajarry.com. Bonne heure de lunch, bon midi, bienvenue pour le lunch 100% Québec à Hit Country.
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1: Ouais, avant de vous parler du top 3, je voulais revenir sur Alex et Caro, le coup dans l'air. Eux qui sont plutôt tranquilles par les temps qui courent. On est à l'écriture et à proposer du nouveau matériel pour les prochains mois. OK, le top 3, bien évidemment, les trois chansons les plus populaires du jour. C'est vous qui choisissez pratiquement qui devenez, d'une certaine façon, directeur musical d'un jour. En numéro 3, on va retrouver Vince Lemire avec « À la bonne place ». Mais le collectif musical qui nous a offert 13 chansons au cours des deux dernières années, classe moyenne est là avec la chanson « Autour du feu ». Je vous garde la réserve pour le numéro 1, mais c'est parti. Position numéro 3, « À la bonne place » avec Vince Lemire. Numéro 2, « Autour du feu », classe moyenne. Pour le lunch 100% Québec sur Hit Country.
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1: Ouais, et surtout à la chanson qui est numéro 1 pour aujourd'hui, jeudi le 11 juin. Une artiste qui a vu le jour dans la région de Beauharnois. Elle a grandi avec une guitare à la main, ou en tout cas, elle n'était jamais très loin. Elle a été influencée, évidemment, par le country, le pop-rock et le folk. Elle a développé une écriture franche, personnelle, mais nourrie par ses propres expériences. Auteure, compositrice, interprète autodidacte, elle fait ses débuts en 2022. Andy Thériault. Ouais, c'est elle que je vous propose comme numéro un. D'ailleurs, qui est en tournée de spectacle un peu partout au Québec. On va s'offrir la chanson « Danser ici ». Pour le lunch 100% Québec, voici donc le numéro 1 pour aujourd'hui de notre top 3 avec Andy Thériault sur Hit Country.
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1: Hey, c'est déjà la fin. Un beau 60 minutes à parcourir les routes du Québec en français avec des artistes qu'on va assurément apprendre à connaître, à découvrir lors de nombreux festivals qui seront présentés un peu partout au Québec. Je vous souhaite un bon jeudi après-midi. On se retrouve demain, vendredi midi, pour le lunch 100% Québec. Salut, bye, à demain!
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11: Bonjour, ici Claude Marquis, voici vos actualités. Le coroner, maître Donald de Nicole, conclut que le décès de Marie-Claire Lavertu, survenu en janvier dernier au centre d'hébergement de Warwick, est de nature accidentelle. La résidente de 70 ans aurait échappé une cigarette sur son manteau alors qu'elle fumait à l'extérieur, provoquant un incendie qui s'est rapidement propagé à ses vêtements. Le coroner conclut qu'elle est décédée d'asphyxie causée par l'inhalation de gaz de combustion. Et le Centre d'innovation sociale en agriculture du Cégep de Victoriaville a remporté un prix Initiative circulaire dans la catégorie Équipe de recherche action. Réalisé avec Stratégie bioalimentaire Montérégie, le projet récompensé vise à soutenir les entreprises de transformation alimentaire grâce à une boîte à outils favorisant le partage d'équipements et d'infrastructures. De son côté, la vodka Eureka de la distillerie Euclide a été désignée coup de cœur régional. C'est ce qui complète vos informations. 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
9: Bonjour, ici Claude Marquis. Voici vos actualités. Le coroner, maître Donald Nicole, conclut que le décès de Marie-Claire Lavertu, survenu en janvier dernier au centre d'hébergement de Warwick, est de nature accidentelle. La résidente de 70 ans aurait échappé une cigarette sur son manteau alors qu'elle fumait à l'extérieur, provoquant un incendie qui s'est rapidement propagé à ses vêtements. Le coroner conclut qu'elle est décédée d'asphyxie causée par l'inhalation de gaz de combustion. Et le Centre d'innovation sociale en agriculture du Cégep de Victoriaville a remporté un prix Initiative circulaire dans la catégorie Équipe de recherche action. Réalisé avec Stratégie bioalimentaire Montérégie, le projet récompensé vise à soutenir les entreprises de transformation alimentaire grâce à une boîte à outils favorisant le partage d'équipements et d'infrastructures. De son côté, la vodka Eureka de la distillerie Euclide a été désignée coup de cœur régional. C'est ce qui complète vos informations. 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
16: Disons que c'est un peu instable et avec l'humidité, la chaleur actuellement dans le centre du Québec, c'est un petit peu compréhensible comment ça va. Bon jeudi sur le 95.7 avec Sylvain Caron depuis le studio Ranch Kimian qui vous propose votre musique country par excellence. Beaucoup de choses à jaser. Début de la Coupe du monde de soccer, match de hockey pour la grande finale de la Coupe cette année ce soir. Présence d'une artiste que vous connaissez très bien, que vous appréciez énormément, qui est de passage dans la région dans les prochains jours, dans une autre formule. J'en dis pas plus long, je suis en train de vendre le punch. Avec pour ce soir 40% de risque d'averse du côté du centre du Québec. Et bien sûr, c'est une garantie, votre musique country favorite. Et on va démarrer le tout au cours des prochains instants avec la musique de Riley Green sur le 95.7, alors que je vous accompagne jusqu'à 17h. Avant le retour à la maison, c'est votre Hit Country de ce jeudi après-midi du 11 juin avec Sylvain Caron.

Mais là, on est dans une période spéciale pour les finissants de plusieurs écoles polyvalentes un peu partout à travers la région et bien sûr en province. C'est une période faste, une période toujours un peu excitante. Où on a à dépenser aussi les parents, je pense, j'ai pas besoin de vous dire là-dessus, et où on va recevoir notre album des finissants. Et parfois, on peut écrire certaines choses qui s'avèrent vraies par la suite, ou non. Et on va valider ça avec une prédiction sportive qui semble vouloir se réaliser actuellement. Et Tucker Whitmore en musique pour notre jeudi sur la source du country.

0: Musée finissant que l'on possède pour la plupart où on a de bons souvenirs à part de ça. Ben, pas toujours, selon l'ICA, mais ça pour dire qu'on est inscrit lors de notre année du bal des finissants ou de notre journal des finissants, des choses parfois qui peuvent s'avérer vraies. Donc, on demande de prédire l'avenir. Et ça a été le cas pour un Américain, Evan Farfar, qui avait, lui, prédit une victoire des Knicks en 6 en 2026 pour la finale de la NBA. Il avait donc inscrit ça dans son album de graduation imprimé en 2020. Mon Dieu, est-ce le Nostradamus du basketball?
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Canada, Georgia Line O, qui le font jaser depuis quelques temps, parce que, bon, on a mis donc le duo sur pause depuis quelques années maintenant, mais là, ça fait quand même quelques petites réunions rapides sur scène pour les deux membres qui ont une carrière solo. Et de plus en plus, les rumeurs sont persistantes pour un retour. Ce serait bien le fun pour ça. Ce sera à suivre, ça. Avec le Blue Ridge Band pour notre jeudi après-midi. Ça se poursuit sur Hit Country.

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3: Météo. On a un ciel partiellement nuageux, 40 % de risque d'averse ce soir, minimum à 20 degrés. Et demain, c'est toujours généralement nuageux, 40 % de risque d'averse avec risque d'orage en après-midi, chaud et humide. 26 comme max, 36 humidex.
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Début de la Coupe du monde de soccer aujourd'hui avec le Canada. Le premier match est demain. Poursuite de la série finale de la Coupe Stanley. Ça s'en vient. On va pouvoir rejaser tout ça. Une petite note sportive après la musique des Dale Hawerchuk.

quelques minutes, officiellement sera lancée la Coupe du monde de soccer avec le tout premier match qui sera présenté dans cette compétition qui va s'échelonner quand même sur plusieurs jours. Alors que le Mexique affronte l'Afrique du Sud, c'est aujourd'hui à 15h et par la suite, le Canada, je vous rappelle, face à la Bosnie-Herzégovine demain, 15h pour le premier match du Canada. Et entre-temps, ben, ce soir, finale de la Coupe Stanley, match numéro 5 entre la formation des Canes de la Caroline qui vont recevoir les Golden Knights de Las Vegas. La série est égale, deux parties de chaque côté. 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

0: une fois.
1: 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Ça a été une semaine un peu plus difficile pour les nouvelles concernant les artistes. Bon, avec le décès de Mme Sophie Fauché. Et on a pu apprendre aussi que l'acteur de Deadpool et Wolverine, Tyler Mane, qui a reçu un diagnostic de cancer du sein il y a de cela quelques jours à peine, le comédien canadien, surtout connu pour son rôle de Victor Creed dans X-Men en 2000 et Deadpool et Wolverine en 2024, a révélé dans une récente vidéo Instagram qu'il avait commencé une chimiothérapie après avoir reçu son diagnostic. L'acteur, qui est relativement jeune, quand même 59 ans, a expliqué qu'il souhaitait rendre publique cette nouvelle pour encourager les autres à parler du cancer du sein chez les hommes. Donc, geste louable, puis on lui souhaite un prompt rétablissement à part de ça, cet acteur canadien. De notre côté, on se prépare pour le 15-16 au cours des prochains instants sur la source du country. Sylvain est avec vous jusqu'à 17.
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8: Bonjour, ici Claude Marquis, voici vos actualités. Le coroner, maître Donald Nicole, conclut que le décès de Marie-Claire Lavertu, survenu en janvier dernier au centre d'hébergement de Warwick, est de nature accidentelle. La résidente de 70 ans aurait échappé une cigarette sur son manteau alors qu'elle fumait à l'extérieur, provoquant un incendie qui s'est rapidement propagé à ses vêtements. Le coroner conclut qu'elle est décédée d'asphyxie causée par l'inhalation de gaz de combustion. Et le Centre d'innovation sociale en agriculture du Cégep de Victoriaville a remporté un prix Initiative circulaire dans la catégorie Équipe de recherche action. Réalisé avec Stratégie bioalimentaire Montérégie, le projet récompensé vise à soutenir les entreprises de transformation alimentaire grâce à une boîte à outils favorisant le partage d'équipements et d'infrastructures. De son côté, la vodka Eureka de la distillerie Euclide a été désignée coup de cœur régional. C'est ce qui complète vos informations. 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
1: Il a fait sensation avec des présences dues à côté de Montréal et aussi Toronto au cours des derniers jours. Vous l'adorez toujours autant. Il fait partie du top 3 et ça commence solide. Cet après-midi, on se jeudi avec Luke Combs.
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1: Il y aura l'actualité country au menu au cours des prochains instants. Celui qui a proposé il y a de cela quelques semaines un duo avec Soreen a nous fait entendre sa chanson, la nostalgique. Bernard Garnier est en vedette. On aura aussi du Laurent Saint-Martin tout de suite après.

0: je vous dis à l'avance, là, demain, ce sera un des plus gros week-ends pour les lancements d'albums country, alors que les gros noms seront en vedette. Il y a aussi des extraits qui seront disponibles à compter de demain. Et c'est le cas pour Warren Zeders, à qui elle va lancer son troisième simple de cette année, de 2026, avec Days of My Life. Et ce sera disponible dès ce vendredi sur les différentes plateformes. Ça a été écrit par Warren Zeders lui-même avec de belles collaborations là, pour ce qui est de la production d'Ashley Gourley. Donc, ce sera à entendre au cours de la journée de demain pour les intéressés.
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0: Météo. Ah, je le mentionnais en début d'émission, c'est du temps instable parce que bon, c'est tellement chaud, tellement humide. Ce soir, 40 % de risque d'averse. Le minimum est à 20 degrés. Demain, toujours 40 % de risque d'averse. Possibilité d'orage en après-midi. 28 comme maximum. Humidex 36.
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toujours important et toujours plaisant de vous jaser et de vous jaser de ce qui nous attend comme activité, à faire des salutations et à ce qui se passe chez nous. Ben, on va faire ça avec la musique qui repart de plus belle. C'est Frédéric Doiron qui s'installe dès maintenant. Puis tout de suite après, je vous retrouve avec des activités.

0: Alors, elle sera présente. Bon, on est habitué de la voir à titre de chanteuse principale, une artiste country que l'on adore, Guylaine Tanguay, mais qui, cette fois-ci, sera présente avec la parodie musicale Ménopause, qui sera présentée au Carré 150 à la salle Les Frères Lemaire, et c'est ce 13 juin à compter de 20 heures. Prenez-en bonne note, il y a encore des billets disponibles, et je peux vous dire qu'elle est avec des artistes de talent, avec Claudine Mercier, Geneviève Charest, Catherine Sénard, ça risque d'être bien drôle.
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0: Country. Tantôt, je parlais de nouveautés musicales à surveiller. Dès demain, ben, il y aura la nouvelle chanson de Marlon Marlowe Band avec la version française de la chanson Let You Down avec Megan Lebel. Donc, ce sera à surveiller pour les chansons qui seront disponibles, les nouveautés musicales qui seront disponibles demain. Et bien sûr qu'on va vous tenir au courant au fur et à mesure que le matériel comme ça sera disponible et peut-être même à entendre sur Ed Country. Alors qu'on va relancer notre jeudi après-midi. Peut-être que dans votre cas, ça sera un synonyme de 5 à 7. C'est peut-être même jour de paye aujourd'hui pour vous. Donc, vous allez pouvoir en profiter. Toujours bien important d'encourager l'économie locale. Donc, un bon restaurant chez nous. Une belle soirée, peut-être même terrasse dans certains cas. Ah oui. Donc, la belle saison s'est installée. Et le conduit est à son meilleur et ça se poursuit tantôt.
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8: Bonjour, ici Claude Marquis. Voici vos actualités. La juge Véronique Lemire de la Cour du Québec en Chambre de la jeunesse a entendu aujourd'hui les plaidoiries sur la peine à imposer aux conducteurs impliqués dans l'embardée mortelle survenue à Plessisville en mai 2025. La couronne réclame 30 mois de détention en centre jeunesse, 6 mois de probation et une interdiction de conduire de 5 ans, estimant que l'accusé a fait preuve d'une grande insouciance et de peu de remords. La défense soutient plutôt que le jeune a reconnu sa responsabilité, entrepris une thérapie et démontré une volonté de réhabilitation. Elle propose une peine de 12 mois en centre jeunesse, suivie de 12 mois de probation et une révocation du permis de conduire de 3 ans. La juge Lemire rendra sa décision le 16 septembre prochain. La ville de Victoriaville s'associe à Partage Club afin d'offrir gratuitement à ses citoyens une application permettant d'emprunter et de prêter des objets entre voisins. Les utilisateurs peuvent notamment échanger des outils, des jeux, du matériel de camping ou encore des accessoires pour des événements. La ville estime que cette initiative contribuera à renforcer l'entraide et le sentiment d'appartenance au sein de la communauté. Et le Québec devient la première province canadienne à encadrer par loi la vente de boissons énergisantes aux jeunes. Les députés ont adopté le projet de loi 9 qui interdira dans 6 mois la vente de ces produits aux moins de 16 ans. Le gouvernement justifie cette mesure par la hausse importante de la consommation de boissons énergisantes chez les adolescents et par les risques qu'elles représentent pour leur santé. C'est ce qui complète vos informations. 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

Good Country, Sylvain Caron, qui est avec vous jusqu'à 17h. Ben, on parle régulièrement de box-office, que ce soit nord-américain ou au Québec, à chaque semaine. Et il y a eu aussi des flops dans l'histoire du cinéma. Et je vais vous en parler de tout un flop, là. Quand on parle de vraiment de mauvais retour sur investissement, je pense que le film dont je vais vous parler tantôt, que personne ne connaît d'ailleurs, ça a apparu dans l'affluence dans les salles de cinéma.

si je vous parle du film Desert Warrior, vous allez me dire « Non, je connais absolument pas ». Ben, vous n'êtes pas les seuls à avoir jamais entendu parler de ce film alors qu'il c'est le plus gros flop de l'histoire du cinéma selon les spécialistes et c'est survenu au cours des dernières semaines avec quand même des acteurs de renom, Anthony Mackie, aussi l'acteur oscarisé Ben Kingsley. Le film a coûté 150 millions de dollars à produire et on mentionnait que ça allait relancer l'industrie du cinéma saoudienne. Ben, dites-vous que le film a rapporté, pour son premier week-end, un maigre 733 000 $. Pas trop gros retour sur investissement, ça? 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

Tap avec Ben Jonka qui est en réserve. De l'autre côté, on va prendre le temps ensemble d'éplucher l'histoire de la musique country. Je serai votre prof d'histoire avec en ce 11 juin, les éphémérides d'aujourd'hui.

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1: En 1988, on a Reba McEntire qui s'est ici en tête des ventes country avec son 15e album studio intitulé Reba the Senior. Il a connu un grand succès. C'était l'entrée, l'intronisation Grand Ole Opry pour Patti Loveless en 1988. On mentionne que Willie Nelson, Merle Haggard, 2015, ont fait leur grand retour au sommet des décomptes avec leur album de duo Django and Jimmy, donc qui a connu aussi beaucoup de succès. Et vous mentionnez que le chanteur de country, Randy Howard, a été tué lors d'une fusillade avec un chasseur de primes à l'âge de 65 ans. C'était en 2015.
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1: On dirait que ça s'est amélioré pour la fin de semaine. C'est déjà une bonne nouvelle. Ce soir, 40% de risque d'averse avec un minimum à 20 degrés. Demain également, 40% de risque d'averse. Risque d'orage en après-midi, 28, oui, comme maximum. Et du soleil pour samedi avec un maximum à 26.
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La musique se poursuit sur Red Country avec Little Big Town qui donc sera de retour sur la route pour leur tournée The Heart of the Storm. Ça va débuter à l'automne, le 24 septembre prochain, du côté de St. Petersburg en Floride. Il y a des arrêts à Philadelphie, Dallas, Houston, Chicago, seul arrêt canadien, Toronto. Les billets qui sont en pré-vente à compter de vendredi. Si jamais le cœur vous en dit d'aller faire un tour à Toronto pour Little Big Town. 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
1: Et c'est ainsi que je vous laisse pour vous retrouver de plusieurs façons demain. Ah oui, parce que là, c'est la dernière du retour à la maison avec mes collègues Paul Chapman pour une partie du réseau Manon Bisson pour ce qui est du secteur de Lac Mégantic. Mais demain, je m'occupe de vous autres à compter de 14 heures. Et surtout, on va lancer la fin de semaine ensemble pour ce qui est notre journée du vendredi. Donc, manquez pas ça. Entre-temps, Sylvain Caron qui vous souhaite une belle soirée. Amateurs de soccer, c'est en cours pour la Coupe du Monde. Je vous rappelle que le premier match du Canada, c'est demain, 15 heures. Et pour ce qui est des amateurs de hockey, ce soir, c'est selon moi le plus gros match de la série. Le match numéro 5 entre les Hurricanes de Caroline et les Golden Knights de Las Vegas. Et d'ici là, portez-vous bien et passez de bons moments, un bon souper à venir et un topinouche de bon retour à la maison. Donc, on repart ça dans quelques instants avec un bloc d'informations et notre retour signé Head Country. À demain tout le monde. Bye bye.
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8: Bonjour, ici Claude Marquis, voici vos actualités. La juge Véronique Lemire de la Cour du Québec en Chambre de la jeunesse a entendu aujourd'hui les plaidoiries sur la peine à imposer aux conducteurs impliqués dans l'embardée mortelle survenue à Plessisville en mai 2025. La couronne réclame 30 mois de détention en centre jeunesse, 6 mois de probation et une interdiction de conduire de 5 ans, estimant que l'accusé a fait preuve d'une grande insouciance et de peu de remords. La défense soutient plutôt que le jeune a reconnu sa responsabilité, entrepris une thérapie et démontré une volonté de réhabilitation. Elle propose une peine de 12 mois en centre jeunesse, suivie de 12 mois de probation et une révocation du permis de conduire de 3 ans. La juge Lemire rendra sa décision le 16 septembre prochain. La ville de Victoriaville s'associe à Partage Club afin d'offrir gratuitement à ses citoyens une application permettant d'emprunter et de prêter des objets entre voisins. Les utilisateurs peuvent notamment échanger des outils, des jeux, du matériel de camping ou encore des accessoires pour des événements. La ville estime que cette initiative contribuera à renforcer l'entraide et le sentiment d'appartenance au sein de la communauté. Et le Québec devient la première province canadienne à encadrer par loi la vente de boissons énergisantes aux jeunes. Les députés ont adopté le projet de loi 9 qui interdira dans 6 mois la vente de ces produits aux moins de 16 ans. Le gouvernement justifie cette mesure par la hausse importante de la consommation de boissons énergisantes chez les adolescents et par les risques qu'elles représentent pour leur santé. C'est ce qui complète vos informations. 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
10: On est jeudi, et le jeudi, on a toujours toute une programmation qui nous rappelle que le boulot est terminé. Oui, pour certains. D'autres, on continue. Mais ça va être en bonne compagnie parce que Jordan Davis s'en vient. Tucker Whitmore, Joel Vogue. Oui, j'ai-tu bien prononcé ça? En tout cas, c'est lui qui est lui. Il sera là dans les prochaines minutes. Je vous souhaite à vous tous un excellent jeudi rempli de musique. Puis ça commence là.
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0: Merci Joël. Oui, l'envie d'avoir encore plus de country, ça vous excite, hein? Mm-hmm. Ça fait du bien dans nos oreilles aussi. Owen Wrigling s'en vient. Morgan Whelan, Irving Blain, Fred Dion et Zach Chico. 100% country, 24 heures sur 24. www.hitcountry.com pour influencer le décompte du week-end. Et puis même faire vos demandes spéciales et vos salutations, les amis. Ça se passe là pour toi.
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0: Avec juste toi et moi. Nous, on rappelle qu'il y a Frédéric et Carl qui vont écouter le football ce soir. Parce que oui, il y a Hamilton qui vont jouer contre Winnipeg, mais notez qu'il y a un autre match aussi. Oui, le match de vendredi qui va être intéressant. Parce que ça va être aussi les Alouettes de Montréal qui vont recevoir Toronto à Montréal. Alors, bon match, les amis. Hamilton, Winnipeg, 20h30 ce soir. Bon match.
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0: Météo. Partiellement nuageux, 40% possibilité d'averse aujourd'hui avec quoi? Un minimum de 20 degrés. Généralement nuageux, 40% de pluie en PM pour demain. Risque d'orage avec 28 degrés, ressenti 38.
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Si vous aimez le country, Francine nous demande Max McNow, Alexandre Gilles Meunier, celle-là, ça va être pour moi, et Ken Brown aussi s'en vient. Est-ce qu'on aura le temps pour Megan LeBell? Oui. Puis on s'en va tranquillement vers la 18e heure. Je te souhaite un bon... Quel jour aujourd'hui? Ben oui, on est jeudi! 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
9: Bonsoir, ici Claude Marquis. Voici vos actualités. La juge Véronique Lemire de la Cour du Québec en Chambre de la jeunesse a entendu aujourd'hui les plaidoiries sur la peine à imposer aux conducteurs impliqués dans l'embardée mortelle survenue à Plessisville en mai 2025. La couronne réclame 30 mois de détention en centre jeunesse, 6 mois de probation et une interdiction de conduire de 5 ans. La défense propose plutôt une peine de 12 mois en centre jeunesse, suivie de 12 mois de probation et une révocation du permis de conduire de 3 ans. La juge Lemire rendra sa décision le 16 septembre prochain. Et la ville de Victoriaville s'associe à Partage Club afin d'offrir gratuitement à ses citoyens une application permettant d'emprunter et de prêter des objets entre voisins. Les utilisateurs peuvent notamment échanger des outils, des jeux, du matériel de camping ou encore des accessoires pour des événements. C'est ce qui complète vos informations. 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
16: La 18e heure, on va se porter avec beaucoup de bons hits, dont Classe Moyenne, Zach Bryan, Corey Kent, ouais, avec Coey Whittle. C'est un très beau nom.
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France moyenne autour du feu, ouais, pour une petite bière, pourquoi pas. 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

0: que oui, qu'on a besoin, nous, de vous, les amis, d'être là, surtout de profiter de ce bon moment qui s'appelle 100% Pure Country. Et d'ailleurs, dans les prochaines secondes, elle a Langley, Cole Swindell, Chapuzzi avec Jilly Roll et Sandrine Hébert. Ça, ça va tourner pour Frédéric Leclerc, qui, lui, il est au boulot, il travaille, il est branché tous les jours du travail sur Hit Country.
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0: Sandrine Hébert sur Hit Country, Paul Chapman avec Monsieur Programmation Musicale. Puis lui nous emmène dans un autre beau tourbillon qui va être avec John Party. On aura aussi Chapozy, Lucky You, Carl Calorette aussi s'en vient. Et là, ben, j'ai le goût de Mumford & Son avec Chris Stapleton. OK, oui.
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0: J'applaudis à tout ce qu'on a entendu en musique. Je dis merci à Monsieur Programmation Musicale, vous, fidèle auditeur, d'être là. Et n'oubliez pas d'aller voter pour votre décompte du week-end qui s'en vient bientôt. www.itcountry.com. Déjà d'avance, jeudi, je vous souhaite un bon week-end.
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6: Bonsoir, ici Claude Marquis. Voici vos actualités. La juge Véronique Lemire de la Cour du Québec en Chambre de la jeunesse a entendu aujourd'hui les plaidoiries sur la peine à imposer aux conducteurs impliqués dans l'embardée mortelle survenue à Plessisville en mai 2025. La couronne réclame 30 mois de détention en centre jeunesse, 6 mois de probation et une interdiction de conduire de 5 ans. La défense propose plutôt une peine de 12 mois en centre jeunesse, suivie de 12 mois de probation et une révocation du permis de conduire de 3 ans. La juge Lemire rendra sa décision le 16 septembre prochain. Et la ville de Victoriaville s'associe à Partage Club afin d'offrir gratuitement à ses citoyens une application permettant d'emprunter et de prêter des objets entre voisins. Les utilisateurs peuvent notamment échanger des outils, des jeux, du matériel de camping ou encore des accessoires pour des événements. C'est ce qui complète vos informations. 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

Pour une troisième année consécutive, les pâtisseries de Coralie s'associent à la Fondation à notre santé de l'hôpital Hôtel-Dieu d'Arthabasca pour la campagne Biscuits du cœur. Et c'est vraiment super comme attention, comme collaboration. On parle d'une boîte de 12 biscuits vendus au montant de 20 $. Ben, il y a sur chaque boîte vendue un montant de 5 $ qui sera remis à la Fondation HDA. On dit que le ramassage va se faire en boutique à Victo, mais ça va être pour mercredi prochain, donc 17 juin. Les pâtisseries de Coralie sur Facebook. Question de préparer tout ça, préparer votre commande. Merci de le faire.

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plateforme pour le tourisme gourmand au centre du Québec est disponible. C'est avec l'instance Goûtez-y. C'est un planificateur de circuits gourmands pour les voyageurs, mais aussi pour les gens de la région. Évidemment, on parle d'une centaine de lieux là, avec des producteurs, transformateurs, restaurateurs, marchés publics, détaillants et tout ça. Vous avez un article complet à lire de notre collègue Louis-Philippe Arnois-Harel sur monvicto.com.

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